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Vous êtes à l'écoute de la chanson française sur la cassette numéro 636 face A, enregistrée le 6 novembre 93 par Marcel. Il propose la valse du troisième âge par Jean-Désiré Bailly, son orchestre, ses chanteurs.

0: Ok, un peu plus de son dans le casque. Ouais, comme ça c'est bon.
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On allait tout déconstruire. Déconstruire avec 3D, comme Deleuze, Derrida et Debré. 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Trop compliqué, en tout cas. 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Et au fait, ce mois-là et le mois qui a suivi, il y a eu l'album de Jay-Z, Blueprint, une leçon. 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

0: Bonjour, bienvenue sur Fréquence Mutine, bienvenue dans le 12h30 du mat. Aujourd'hui, il est 13h09 en ce 27 mai 2025, et oui, sous le soleil caniculaire breton. Une émission tranquille, une émission sans invité, une émission en compagnie de Yadon et Evan. Salut.
1: Salut.
0: On va aujourd'hui vous parler d'agenda, vous passer de la musique, de la nouveauté, des choses qui collent avec les concerts à venir. On vous donnera quelques infos. Peut-être, est-ce qu'il y aura du scoop, j'en sais rien, des cadeaux, je sais pas. Enfin voilà, c'est un peu l'émission tranquille. Émission caliente, émission on va pas trop non plus se fatiguer. Tout simplement. Et peut-être commencer par vous parler de rendez-vous qui arrive. On en a parlé déjà à la radio. Le prochain festival, le prochain rendez-vous qui vous attend, amateurs de rock, amateurs de guitare, c'est le Drake Fest qui aura lieu ce week-end. Donc samedi, ça se passe du côté de la Roche-Maurice. C'est en extérieur. Alors, sont-ils complets ? Parce qu'on rappelle que le principe, c'est que si le festival est complet, logiquement, Enora est censée se marier, faussement, mais se marier sur scène.
2: Il y a une deuxième date qui doit être complète aussi.
0: Ouais, la veille à l'Orient. Ouais, ça, on ne saura pas. Mais bon, nous, ce qui nous préoccupe localement, c'est le Drake Fest. Et si je vais sur le site du festival, qui est donc drakefest.com, D-R-A-I-G-F-E-S-T, il y a l'onglet billetterie. Et donc, ouais. Si je clique sur l'onglet billetterie, je me rends compte que je peux encore acheter des tickets. Alors, est-ce que je peux en acheter beaucoup ? Est-ce que je peux... j'en ai acheté déjà 20, là ! Attends, je monte. Ah, j'en achète 38, 50. Et non, mais je peux pas en acheter 99 quand même. Mais si... Ah si, je peux en acheter 99. Donc bon, c'est pas encore complet. Je vous conseille d'aller prendre vos places pour aller voir donc la prog du Drake Fest. On rappelle que c'est à la Roche-Maurice, que c'est dans 3 jours et 2 heures et 48 minutes, que vous aurez Knucklehead, Imparfait Distillery, Working Class Zero. Et puis Sex Shop Mushroom, c'est un groupe de grunge.
2: Avec les horaires qui ont été rajoutés d'ailleurs.
0: Ouais, et tout le merch qui a été dévoilé.
2: Oui.
0: Aussi. Ouais, en effet, Sex Shop Mushroom à 17h, Working Class 18h30, Imparfait 20h, Distillery 21h30, Knucklehead 23h. Voilà. Et puis donc, ils ont dévoilé en effet ce fameux savon qu'ils ont créé en collaboration avec la savonnerie de Landerneau. Si vous voulez vous laver après un festival de métal, et ben, vous pouvez acheter votre savon tout simplement sur place. C'est l'occasion. Nous, on va aller à la découverte de ce groupe Sex Shop Mushrooms, qui est un jeune groupe parisien originaire du quartier de Pigalle, hein, qui va puiser dans le côté grunge des années 90 à la sauce actuelle. Il y a un morceau qui s'appelle alors je sais pas, j'ai pris du dernier album Yadon, tu verras, c'est pas le même morceau qu'on a écouté la dernière fois. Il s'appelle
3: Quality Wine.
0: Voilà, Quality Wine, vin de qualité. Bon, peut-être qu'ils ont ça à leur rider. Leur rider, c'est la liste des choses que les groupes demandent en concert, qu'on doit leur fournir en loge. Voilà, pour la petite information. Alors, est-ce qu'il y a du Quality Wine, sur le rider de Sex Shop Mushrooms ? Il faudra poser la question à Enora et à son équipe. En tout cas, le festival, c'est ce samedi 30 mai prochain à La Roche-Maurice. C'est le Drake Fest. On s'écoute tout de suite ce groupe de grunge.

Et voilà, c'est droit dans le mur, droit devant. Sans doute une très belle découverte pour celles et ceux qui seront dès l'ouverture à 17h, donc du côté du Drake Fest à la Roche-Maurice le week-end prochain. D'ailleurs, nous aurons une équipe de Fréquence Mutine sur place et les gens de All Rock qui seront donc allés faire des interviews sur place des groupes programmés à l'occasion de ce Drake Fest. Et ça, c'est cool. Il y a une autre date importante ce week-end, c'est la veille, c'est le 29 mai, ça se passe à la Carène, c'est la Downtown qui accueille Stand High Patrol. Et puis il y a eu un petit changement de programmation parce que il devait y avoir donc le... Alors, qui c'est qui devait devenir, je dis pas de bêtises, c'était un vieux de la vieille du reggae jamaïcain qui devait venir, et puis malheureusement il était obligé d'annuler sa présence. Voilà, je suis nul, j'ai déjà oublié le nom. En tout cas, il est remplacé par Zion Train, et ça, c'est la classe, Zion Train. On retrouvera donc Stand High Patrol avec Rooty Step, MacGyver, Mary et Poopa Jim, et puis le Zion Train avec Okiku, Alex from Tokyo et Seb le Vinyl en plus. Tout ça, c'est du tout bon. Alex from Tokyo et Seb le Vinyl qui joueront pour la première fois à Brest, et oui, et puis on retrouvera la DJ nantaise Okiku. Donc c'est une très belle soirée qui se passe, grande salle de la Carène. Ça commence à 21h, c'est fini à 4h du mat. Ça coûte... Alors, est-ce qu'il reste des places? C'est ça la question. Si je vais sur la billetterie de la Carène, parce que c'est un petit peu aujourd'hui l'idée, eh ben, je me rends compte que je peux prendre des billets. Je peux même prendre des billets encore en tarif abonné pré-vente à 17,50€. Voilà. Offre promo étudiante aussi, 15€ au lieu de 20€ sur place, représentation d'un justificatif à la billetterie La Carène, billetterie@lacarene.fr. Vous recevrez un lien de paiement sécurisé individuel. Voilà, si tu es étudiant, ça te coûte que 15 balles. C'est une grosse soirée, la Downtown. Je ne sais plus la combienième que c'est, la 10 déjà. Avec donc Stand High Patrol et donc Zion Train. Si ça vous branche, c'est ce week-end. Moi, j'avais vu Zion Train il y a très longtemps en concert et c'était vachement bien. Voilà, pourtant, j'écoute pas trop ce style de musique. Et puis Stand High Patrol, on ne présente plus, évidemment. Ce sont des légendes du reggae et du dub à Brest, et pas que, partout même. Ça, c'est plutôt cool. Autre rendez-vous ce week-end, c'est toujours le 30 mai. Ça se passe du côté de la Jetée, en presqu'île de Crozon. Vous avez un plateau Dream Pop Krautrock. Ce sera sur prix libre à 20h30. On retrouvera Chafouin au Krautrock et Fresh Berry. Qui propose de la Dream Pop Shoegaze et qui viendront donc présenter leur univers à l'occasion de ce concert entièrement prix libre, hein. C'est le principe un petit peu de la Jetée, qui propose beaucoup de concerts et toujours dans les mêmes conditions. Et ça, c'est la classe. Fresh Berry, groupe que je connaissais absolument pas du tout, ils viennent de Paris. Groupe totalement indé qui a signé des disques sur plusieurs labels, dont Hidden Bay Records. Ils ont déjà pas mal de petites choses au compteur. Et récemment, ils ont sorti Quartz, qui est un single. Voilà, c'était un deux titres. Il y avait la version chantée et la version instrumentale, complètement épuisée. C'était sorti en cassette, en édition limitée, 10 unités. Imaginez donc comment faire une édition la plus limitée du monde. Et bien, nous, on va s'écouter le morceau Quartz par Fresh Berry. Ils sont en concert le 30, c'est à la Jetée avec Chafouin.

Bon, c'était la Dream Pop. De toute façon, c'est écrit, on n'est pas surpris. C'est de la musique très planante et c'est du côté de la jetée au Fred, donc le week-end prochain avec Chafouin. C'était Fresh Berry, ce groupe qui nous vient donc de Paris. À l'instant, sur Fréquence Mutine. Il y a pas mal de rendez-vous ce week-end, bien qu'il y ait la finale de Coupe d'Europe. Alors, beaucoup vont installer des écrans, d'autres n'en ont rien à faire. D'autres se disent que la musique, ça se vit et ils ont bien raison. Et il y a, par exemple, du côté de Morlaix, le All Bone Dust Party, concert de rock avec deux groupes. Présenté comme du rock vivant, frontal, intense, pas de décor, pas de remplissage, pas du tiède. Et les deux groupes en question sont Left Lane Cruiser, un groupe américain de dirty blues qu'on connaît bien ici dans la région, et un groupe irlandais qui s'appelle The Bonvilles. C'est un double plateau qui est proposé salle Langolvas, donc du côté de Morlaix. La billetterie est toujours en ligne, vous pouvez prendre vos billets à partir de 25€, 22€ pour les étudiants chômeurs, 25€ en prévente, 28€ sur place. Ouverture des portes à 19h, il y aura des food trucks pour celles et ceux qui veulent se restaurer sur place, donc le 30 mai, salle Sésame à Morlaix. Ils disent 3 heures de live, parce que je pense que les groupes jouent assez longtemps, sachant qu'il n'y a que deux groupes sur la soirée. Et parmi ces deux groupes, hein, je le disais, un groupe qui s'appelle Les Bonvilles, qui est un groupe irlandais qu'on connaît pas trop, enfin moi je connaissais pas trop, ils nous viennent de Belfast. Ils ont pas mal de disques à leur actu aussi, à leur historique en tout cas, parce que c'est un groupe qui existe depuis un bon paquet d'années. Voilà, on est sur de la musique fuzz rock assez sauvage et je pense assez possédée. C'est un duo aussi, je pense, les Bonvilles. Et leur dernier single en date s'appelle Age of Monsters, qui est aussi le titre d'un album qu'ils ont sorti donc assez récemment. Enfin, quand je dis récemment, ça date du 7 juin 2025. Donc, autant dire que c'est récent, ça fait même pas un an. Ce disque, donc, on retrouve donc Andrew McGibbon et Chris McMullan, les deux membres des Bonvilles, qu'on retrouvera donc ce samedi à Morlaix avec donc les Left Lane Cruiser. Left Lane Cruiser qu'on retrouvera quelques jours après du côté de la Bergerie Rock. La Bergerie Rock qui viendra mardi prochain en studio nous présenter toute sa programmation. Mais là, nous, on va aller à l'écoute des Bonvilles avec ce Age of Monsters. Vous pouvez prendre vos places sur le site oldbondust.fr. Il y a un lien de billetterie si vous voulez y aller. Ben voilà, vous allez prendre vos places directement sur la billetterie. Ça se passe à Morlaix ce samedi. La All Bundes, on s'écoute les Bonvilles.

0: Les Bonnevilles, voilà, c'était ce duo avec Age of Monsters qu'on retrouvera ce samedi avec Left Lane Cruiser du côté de Morlaix. Donc c'est le 30 et ça se passe à Langolvas. C'est la Old Bone Dust Party. Si ça vous branche, est-ce que tu as repéré des trucs, toi, Evan ?
1: Bah ouais, si on se dirige du côté de Saint-Aunant. Et
2: bah
1: plus
2: oui.
1: Principalement du côté du Back Nose. Il y aura donc une soirée catch d'impro avec la diffusion de la finale de la Ligue des Champions à 18h. Donc il y a un début de soirée à 18h avec, pour voir cette finale avec une livraison de pizza sur place.
0: Rien que ça.
1: Ça c'est allez, vraiment classe. Cool pour ouais, le noter.
0: Pizza foot et de la bière.
1: C'est parfait, c'est la soirée parfaite.
3: Le parfait mélange.
0: Est-ce qu'il faut y aller en jogging Nike ou Adidas?
1: Je laisse Yadon répondre
0: short,
1: à ça.
0: En short.
3: Bah autant aller jusqu'au bout.
0: Ouais, est-ce qu'on ramène les crampons?
3: Pizza, bière.
0: Est-ce qu'on ramène les crampons?
3: Ouais, bah carrément.
1: Bah ouais,
3: carrément.
1: Là, c'est parti. Voilà. Ça, on fera un petit match devant le Backnose.
0: Est-ce qu'on peut venir avec un t-shirt de l'OM?
3: Alors là.
1: Alors.
3: je te laisse te débrouiller avec les auditeurs.
1: On va recevoir pas mal d'appels là. Et donc, ce beau match sera suivi donc d'une soirée catch d'impro. Organisé par la compagnie brestoise d'improvisation Poulpe Production, donc qui invite les gens à un catch d'impro exclusif et on pourra voir deux duos qui vont s'affronter sur les thèmes du public et sous l'œil d'un arbitre. Donc dans une compétition amicale et explosive. Ça commence à 18h.
0: Parfait, moi du côté du Vauban, il y a des soirées électro ce week-end parce que vendredi 29, c'est la soirée Connexion qui accueillera pas mal d'artistes. C'est la soirée Gigo Nickel avec Ultraviolette en DJ set, Azeria DJ set, Tibia Live et Aiden Elvis en live. Gigo Nickel, en fait, c'est un label de techno qui s'est monté et qui présente donc des artistes de son catalogue. C'est de minuit à 4h du matin. Donc, c'est pour les amateurs de musique électronique et d'artistes brestois. Ça se passe donc vendredi au Vauban et le lendemain, le samedi 30, c'est une soirée Funky Touch avec Undercover. Et ça, on les connaît par cœur, ces soirées qui vont de la funk à l'électro. Mais c'est essentiellement de la funk pour faire danser les gens et ça coûte 12 balles. Les deux soirées, ouais,
1: deux soirées,
0: 12 euros. Ça se passe au Vauban, donc Funky Touch. Là aussi, on est sur des horaires. Ça commence à minuit, ça finit quand ça se finit. Donc, à la fermeture du Vauban, c'est ce qui va se passer de beau ce week-end. Donc, finalement, on en a pour tous les goûts. Et puis, ça, c'est plutôt pas mal. Alors, moi, dimanche, je ne devais pas y aller. Puis, finalement, je devais y aller. J'avais revendu mes places pour la soirée biolomatique où il y avait angine de poitrine parce que j'avais un peu la flemme, quoi, j'avoue. Et puis, en fait, il se trouve que j'ai reçu un message dans la matinée de Étienne, qui est un des musiciens canadiens qui joue dans un groupe qui s'appelle les Deluxe. Et il me dit je suis sur la tournée avec angine de poitrine, je fais le road et tout. Est-ce que tu veux venir? Donc, du coup, je suis passé le voir comme ça. J'ai vu ce vieux copain que je connais depuis longtemps, et puis je suis resté voir les concerts. Et j'avoue que bon, j'ai peut-être me faire huer, mais moi j'ai pas tenu tout le concert d'Angine de poitrine. Au bout de 5 concerts, j'ai décroché, voilà, parce que c'était bien, hein, mais bon, je trouve que ça manque un peu de patate le son. Et puis moi, quand ça chante pas, je me suis rendu compte que je pouvais assez rapidement pas m'endormir, mais m'ennuyer. Surtout que le groupe déjà avant, qui était un duo japonais, qui était très musique un peu planante, où il y a pas vraiment de chant non plus, juste deux musiciens, une batteuse et puis un gars au clavier qui chantait, mais qui chantait de façon un peu démélopée, c'était assez particulier. Moi, j'ai décroché. Donc du coup, j'ai bien aimé Tostos, le groupe de Nana Brestoise qui font dans le punk en français, ça c'était chouette. Et j'ai pas vu le dernier groupe parce que je suis parti, parce que voilà, comme j'ai décroché au bout de 5-6 morceaux, angine de poitrine... Bon, c'était pas pour moi, manifestement. Mais voilà, par contre, c'était gavé, les gens étaient contents, il faisait beau, il faisait chaud, c'était la bonne ambiance. Je crois que c'était une édition record, même si la jauge était un petit peu limitée. Mais c'est bien organisé, rien à dire. Donc, bravo à l'association Bulomatique pour ce petit coup de maître qui place évidemment cette soirée, qui place ce rendez-vous un petit peu dans un agenda à ne pas louper. Rendez-vous l'année prochaine. Je crois que ça s'est très très bien passé aussi du côté de la kermesse 2000 ou 3000 dans le centre là-bas. Donc ça, c'est centre Bretagne, Finistère centre, hein, dans les Monts d'Arc, quoi. Vous l'avez bien compris, la kermesse à Raymond, ancienne kermesse à Raymond. Je crois que ça s'est très très très bien déroulé. Donc les gens ont répondu présent ce week-end avec ce beau temps. Je me rappelle qu'il fait comme encore 22-25 degrés dehors, là, minimum, si c'est pas plus. Faites attention à vous. Dans les nouveautés musicales à découvrir, du moins à soutenir, c'est le label Biz Records qui a communiqué sur la précommande de l'album de Public House, groupe australien avec notamment un des furieux de Steve Richards dedans. Ils sortent l'album pour la version Europe ou France, une version noire et une version splatter. Et ben, il fallait se dépêcher parce que là, moi, j'ai commandé tout à l'heure mon disque parce que je voulais l'avoir en édition un peu collector à 25 balles. Et ben, il en restait que 6. Alors, je ne sais pas s'il en reste encore. Je vais voir, mais Public House, l'album s'appelle Future. Et moi, je vous dis que c'est un disque vraiment à se procurer parce qu'on ne sera jamais déçu avec ce groupe-là. Alors, est-ce qu'on peut encore le commander? Il en reste 3 en stock. C'est incroyable. Donc, dépêchez-vous de commander votre disque de Public House. Vous pouvez aussi acheter d'autres disques du label pour, comme ça, mélanger les frais de port si vous le voulez. Et nous, on va s'écouter un extrait de cet album, donc Future de Public House. C'est le morceau Machin Bombe, là, je ne sais plus.
3: Smoke Bombe.
0: Smoke Bombe, et c'est tout de suite sur Mutine.

0: Et voilà, c'était Public House avec ce morceau qui déboîte, tiré de leur album Futur. Ça n'est pas loupé, ils sont d'ailleurs en concert cet été. On les retrouvera du côté du festival Le Lamer. Dernier week-end du mois de juillet, on vous incite à prendre vos places. Ce festival est excellent. Et puis aussi du côté de Binic, le même week-end. Vous avez le choix entre les festivals, mais mon choix ira évidemment du côté de Landunvez. Avec une super affiche, on retrouvera Shame, on retrouvera Deeds, on retrouvera Military Gun, on retrouvera Ivis. On va retrouver plein de groupes tip-top. Cosmic Psychos aussi d'Australie, puis il y a un before, un after, bref, c'est génial. Cette prog, on retrouvera les groupes, des groupes locaux aussi, notamment, et ça va être franchement, ça se défend plus que ça se défend, ça ne pas louper. Qu'est-ce que je voulais vous dire d'autre? Il y a d'autres rendez-vous, tiens, ce week-end, si on veut, du côté alors c'est pas sur Brest, mais on nous capte par là-bas, à Logona d'Aoulas, au café Guasven. Il y a une soirée punk et punk emo porté par Discar. Je sais pas si t'as vu ça.
1: Si, j'ai vu ça, j'ai la page juste sous les yeux, où il y aura donc trois groupes qui vont pouvoir jouer ce soir-là.
0: Bah, deux groupes, un DJ.
1: Deux groupes, un DJ. C'est donc Parasite Eye, Vomito Repulsivo et Rhume Party, qui est le DJ.
0: Voilà, en call wave pour le DJ, c'est à partir de 19h30, c'est sur entrée libre. Et puis, toujours le 30, cette fois-ci, ça se passe à Saint-Rivoil. Là aussi, on doit nous capter, avec surtout ne pas dérailler. Alors, il y a plein de choses, hein. C'est assez compliqué. Il y a Alice Arina, DJ Pyrolyse, la compagnie Aorita, Mektoub de la compagnie Lanour, Chauffo Blaster, Claudia Ripp, Sophie de Malheur. C'est des spectacles et des concerts 30 et 31 mai 2026 à Saint-Rivoil, avec une super cantine, un bar, un camping et plein d'autres surprises. Ça s'appelle Brûlu, ce rendez-vous, si vous voulez y aller, à la salle des fêtes de Saint-Rivoil. Donc c'est la 3e édition pour les amateurs de choses un peu expérimentales. Et puis le 31 mai au Triskel, c'est chez nous, à Brest, vous avez Samson Le Gac, un duo rituel de flûte et de percussion. Le son avant la parole, le duo explore la trance comme un langage primordial. C'est au Triskel Billan, place Guérin, 31 mai 2026, à partir de midi. Tout simplement, voilà les rendez-vous que nous avons dans le coin pour les jours à venir, les quelques jours à venir. Et puis ben, la plage, le soleil, les baignades. Vous avez essayé de vous baigner déjà ou pas?
1: C'est fait.
0: Et alors, oui. Ça caille ou ça caille pas?
1: Non, c'était très bien.
0: Parce que d'habitude, je me baigne que en juin, mais là, je me dis que j'ai peut-être aller me baigner avant. Ouais, ah, ça vaut le coup.
1: Là, on peut. Hein.
0: Ouais,
1: bon. Enfin, j'ai été du côté de Sainte-Marguerite pour ma part.
0: Je sais pas où c'est.
1: C'est plus vers le nord.
0: D'accord.
2: Ouais. Moi, c'était dimanche et lundi.
0: Ouais. Et ça allait aussi?
2: Ouais.
0: T'étais baigné où?
2: Dimanche à Logona et lundi sur la plage, enfin la plage du Trésir.
0: Tac. Bon, eh ben, je vais peut-être essayer moi d'y aller. Là, il y avait beaucoup de monde. Hein. Ce week-end, c'était la folie. La plage était noire,
1: noire.
0: C'était normal. Là, peut-être, si on a un peu de temps là entre deux, en sortant du boulot, ça peut être l'occasion. Bon, ben voilà. Moi, je me disais qu'elle était peut-être encore un petit peu froide, mais non. Si vous me dites que c'est nickel, eh bien, on va pouvoir y aller. Voilà. Badaboum. Ok, oui, ça j'ai pas fait. Ok, je regarde les mails en même temps. J'ai des trucs qui tombent dans les spams et c'est pas cool. Qu'est-ce que je voulais dire? Non, ben 13h45, on déroule. J'ai calé autre chose en musique ou je crois pas?
2: Non, mais moi j'ai une proposition.
0: Ah, alors
2: si
0: vas-y.
2: Il y a DKX qui a sorti plusieurs titres. Alors attendez, je vais juste taper. Tac, DKX. Donc c'était vendredi dernier, il me semble, le 22. Elle a sorti donc plusieurs titres. Elle a fait une release party à Utah, donc c'est vers Rue Yves Collet. Et donc du coup elle a sorti deux singles qui forment du coup un EP avec donc six morceaux, pardon. Voilà, donc on peut peut-être s'écouter un des six.
0: Eh oui, carrément.
2: Ok, et ben on va s'écouter du coup Can't Snore. Donc c'est un feat avec Dorelys. Donc c'est DKX, tout de suite sur Fréquence Mutine.

0: C'était donc une nouveauté à l'instant sur Fréquence Mutine, c'est local ?
1: J'ai oublié de préciser, elle est brestoise.
0: Parfait, voilà, des Brestois à l'honneur. On accueillera bientôt MZH Project, hein, qui viendront aussi nous présenter d'un projet d'album qu'ils ont pour quelques temps avec un financement participatif. Qu'est-ce que je voulais vous dire d'autre? On a le téléphone qui sonne, quelqu'un qui veut nous annoncer un concert. Allô, bonjour.
2: Bonjour.
0: Oui, bonjour.
2: Je vous appelle de la part de Manu de Radio Légende.
0: Oui.
2: C'était pour savoir si vous preniez des stagiaires de seconde.
0: Alors là, on est en direct.
2: Ah.
0: Tu vois, alors vu qu'on n'a qu'une ligne téléphonique, soit t'appelles au bureau quand on n'est pas de direct, soit en fait ça passe à la radio. Et là, okay. Tu passes à la radio, mais c'est pas grave. Écoute, je vais te donner l'adresse email sur laquelle m'envoyer un contact. Avec toutes les infos, c'est administration@fréquencemutine.fr.
2: Ok.
0: Voilà.
2: Merci.
0: À bientôt. Salut. Oui. Au revoir.
2: Oui.
0: Et oui, c'est les aléas du direct. Hein. On n'a pas de standard ici. Les gens passent à l'antenne dès que c'est possible. Voilà. Roule. De la musique et de la nouveauté musicale. On en a un petit peu, si vous le voulez. Parce que même si ça va se calmer, on en a encore qui arrivent et qui tombent. Et tant mieux. On pourrait, par exemple, aller s'écouter. Qu'est-ce qu'on va aller s'écouter ? On va aller s'écouter j'ai mis ça en plus sur les bandes musicales. C'est un artiste qui s'appelle Francis of Delirium. Alors Francis comme le prénom, of Delirium, avec un morceau qui s'appelle, c'est tiré de l'album Run Run Pure Beauty. C'est un petit peu compliqué à dire. Il s'appelle, c'est une artiste, ça s'appelle Jana Barish, et c'est son projet à elle, Francis of Delirium. Alors c'est assez rigolo parce que ça mélange plein de trucs. Son univers, il y a des morceaux comme Little Black Dress, It's a Beautiful Life ou Requiem for a Dying Day. Ça, ce sont les premiers singles qui sont sortis tirés de cet album, donc qui arrive là. Run, Run, Pure Beauty. Et moi, je vous ai mis un morceau, je crois, sur les bandes. Alors, je ne sais plus lequel. J'ai sélectionné, je vais vous le dire. Et c'est peut-être ce morceau qu'on va écouter, parce que si je l'ai sélectionné, c'est qu'il me semblait assez intéressant. Vous allez voir, ce n'est pas quelque chose d'ultra bourrin, ni ultra rock'n'roll, mais c'est bien de varier aussi les plaisirs. Avec ce Francis of Delirium, pour la petite info, ce groupe sera en concert du côté du God Save the Queen à Pamar à la fin du mois de juin. Nous serons mi-juin, où nous serons aussi présents. Donc voilà, si ça vous branche d'aller découvrir ce groupe en concert, ça va se passer donc à Pamar au God Save the Queen avec plein d'autres. Le morceau que j'avais choisi, c'est It's a Beautiful Life par Francis of Delirium, et c'est ce morceau qu'on s'écoute maintenant sur Mutine.

Voilà, c'était tranquille, c'était posé, c'était Francis of Delirium et c'est en concert cet été du côté du festival God Save the Queen à Pamark et qu'il y aura plein de bons groupes. Alors, ils n'ont pas encore fait leur annonce de remplacement hein, pour Frank Turner, je ne sais pas qui va venir remplacer ce groupe qui a annulé toute la tournée d'ailleurs. A été annulé. Il y en aura l'occasion d'y revenir sur ce festival God Save the Queen. Petite info foire au disque aussi. On co-organise, avec la radio, une foire au disque du côté du Renard Pince à Châtelain. Voilà, ce sera le dimanche 5 juillet. Ça va être chouette dans ce cadre magnifique qu'est le Renard Pince.

0: Après-demain.
1: Peut-être demain, mais vendredi, en tout cas, c'est sûr. Non.
0: Ouais, bah voilà. Bon, ben, et puis la semaine prochaine, elle est full. Hein. La semaine prochaine, il y a de la session live, il y a la venue de Michel de la Bergerie, on aura plein de monde.
1: La roulotte également.
0: La roulotte aussi, ouais. Plein de rendez-vous la semaine prochaine à la radio. Nous, on se quitte là-dessus. Ciao, bye. Bonne après-midi à vous toutes et à vous tous. Et bonne baignade pour celles et seuls qui le peuvent.

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Donc à demain à partir de disons 17h. 17h ou 18h, je ne sais plus exactement, sur RQB 103.9 MHz. Voilà, salut. Je vous dis donc salut. Au regret. Ciao.

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0: Bonsoir à tous, vous écoutez Fréquence Mutine en direct dans l'émission Lossa Radio, votre émission de rap, reggae, musique électronique tous les mercredis de 19h à 20h. Comment ça va les gars aujourd'hui?
1: Bah ça va super.
2: Ouais, ça se porte super bien.
0: Il fait un peu chaud.
1: Un peu trop chaud, limite, là. Mais bon, est-ce qu'on va se plaindre?
0: C'est ça, bah ouais.
2: 27 degrés.
0: Du coup, petite pensée pour tous ceux qui taffent, ceux qui sont à la plage, ceux qui sont dans la voiture.
1: Et qui nous écoutent quand même.
0: Ouais, qui nous écoutent quand même surtout, c'est ça. Et aujourd'hui, on commence avec quel son, Maxime?
1: Bah du coup, son que Alonso a choisi.
2: Okay. On va s'écouter Flex de Playboi Carti, sur son album Playboi Carti, lui-même.
1: C'est ça. Son très très adapté pour le moment. Bah, gros son d'été en
2: parfait
1: vrai.
2: Parfait pour l'été et puis les gars, profitez. Hein, parce que après ça va être du sale.
0: Vas-y, bon, on s'envoie ça, c'est parti.

0: Vous êtes toujours avec nous dans l'émission Lossa Radio sur Fréquence Mutine 33.8. On vient de s'écouter du son à l'ancienne un petit peu pour changer. Mal vu de Many Days du coup.
1: Moi, c'est du lourd, hein, je connaissais pas du tout.
0: Ouais, ça, bah, c'est pas un des noms qui a traversé l'histoire du rap français, je pense. Mais, enfin, j'en sais pas, ouais. J'en sais rien, moi. Rimka, Booba, Kerry James, j'en sais rien. Mais ça reste lourd, ça reste du classique. Et j'ai découvert ça cette semaine, voilà, je voulais le partager.
1: Ouais, carrément, c'est cool.
0: Mais voilà, bon son. Et du
1: en
0: coup.
1: En parlant de bon son. On enchaîne sur du très lourd, là.
0: Alors là, on enchaîne sur
2: j'ai
0: du
2: dit,
0: très
2: hein,
0: très lourd.
2: Du sale, hein.
0: Pour l'anniversaire du frérot Lucas qui est avec nous.
1: C'est ça. Ouais. Bon anniversaire, Lucas, bon anniversaire.
3: Bon anniversaire.
0: On était obligé de se mettre du vrai son, donc on va s'écouter le son de la gratte de Jul, évidemment.
3: Voilà. Grand lyriciste du rap français, les gars.
2: C'est le son de la gratte.
1: Allez, c'est parti. Vas-y, on s'envoie ça, c'est parti.

0: On vient de s'écouter Persévérance de Miniman et Cassanti. Qu'est-ce que vous en avez pensé, les gars? Vous connaissez pas le son, non?
1: Non, du tout. Mais moi, j'ai bien aimé. J'ai trouvé sympa et dans la vibe de cette journée, en
0: ouais,
1: vrai.
0: Ouais, carrément.
1: Comme plus ou moins toute la playlist, en vrai de vrai.
0: Ouais, ouais, ouais.
1: Forcément, bah, oui. Le temps oblige.
0: Bah, oui. Et après, qu'est-ce qu'on s'écoute pour la suite?
1: Après, on s'écoute un G-son de Kekra, donc en featuring avec Alpha One et La Fève. Donc, on revient sur du rap français.
0: Oui, ouais.
1: Son qui est sorti il y a 3-4 ans, je pense,
2: ouais,
1: maintenant.
2: 2022, 2023, un truc comme ça.
1: Ouais.
2: Dernier album
0: ouais,
2: de Kekra,
0: ouais, 2022.
1: Ouais, je crois qu'il a rien sorti ouais. depuis Kekra. Et j'aime bien dans ce feat, c'est un peu un petit mélange générationnel en vrai, parce que La Fève. Bah. Il peut pas vraiment le mettre dans la même classe d'âge que Alpha One.
2: En fait, c'est vraiment trois styles différents.
1: Ni de que quoi.
2: Le morceau bien.
1: Ouais, pourtant, c'est hyper cohérent. Quand
2: Alpha One, c'est vraiment la technicité. La Fève, c'est vraiment, il ramène
3: vraiment
2: un côté fraîcheur. Et que quoi, c'est un peu la new gen, mais à l'ancienne.
3: C'est... Ouais, je
1: vois ce que tu veux dire.
2: La vague vraiment un peu Ateyaba, un peu que
3: ouais.
2: Bon,
3: ouais, bah en vrai, c'est cette gêné, hein.
1: Ouais, si, bah, si, toute la vibe, je sais pas, qui a percé dans
2: ceux
1: les années 2010,
2: 2014.
1: Ouais, voilà, c'est ça.
0: Mais oui, en plus, il l'avait fait au Raptown, je me rappelle, Raptown à Brest, du coup,
1: ouais,
0: en
1: ouais,
0: 2023,
1: ouais.
0: Donc un an après la sortie du son.
2: Ouais, voilà.
0: C'est ça, ouais, c'était lourd.
1: Non, bah, on s'envoie ça.
3: Il y avait de mémoire un remix sur TikTok. Enfin bref, vas-y, lance.
0: Ouais, vas-y.

Vous êtes toujours avec nous en direct sur Fréquence Mutine dans l'émission Lossa Radio. Donc on vient de s'écouter S'il te plaît de Sixty Sony en featuring avec Sleepy Pierre. Et on passe à un registre complètement différent pour enchaîner, puisqu'on va écouter un hit de Tupac qui a pas mal marqué le rap. Changes du coup de Tupac, c'est parti.

0: Vous êtes toujours avec nous sur Fréquence Mutine dans l'émission Losa Radio. Donc on vient de s'écouter Addiction de Kanye West, sorti il y a un petit moment, en 2006 je pense, ou 2007, sur le dernier projet de sa trilogie, Graduation.
1: Son meilleur.
0: Ah oui. Ah je sais pas, c'est trop dur. Avec Kanye West c'est trop dur, mais on n'est pas censé l'écouter déjà, je viens de m'en rappeler.
2: Ah ça y est les gars, c'est son seul album. Non, retenez pas ce que j'ai dit, l'écoutez pas.
0: Oui, on boycotte, mais bon, boycott, c'est le meilleur artiste de tous
2: écoutez
0: les temps.
2: Écoutez Calogero, lui au moins il a pas de drama.
3: Bon, après, on enchaîne avec un groupe qui a moins de polémique. C'est le groupe Radio Byzance qui était aux Petites Folies dimanche. Donc, c'est un groupe de. Je sais pas, je caractériserais ça de. Ouais, c'est du reggae, musique mixte entre du coup électro et instruments cuivre, bois. Ils ont sorti plusieurs albums et leur objectif, en gros, c'est de trimballer tout leur matériel sur un vélo et de faire scène en scène. Donc c'est vraiment conçu pour le live, quoi. Mais après, ils font quand même des versions album de ça. Et donc on va s'écouter Positive Wave. Donc c'est issu d'un album qui est sorti en 2020. Donc on s'écoute ça, c'est parti.
0: Ok, c'est parti.

0: vient de s'écouter Kikade de l'album Qui est qui, tout ressorti 2023. Donc c'est vraiment les débuts de Kikade sur le rap en général, en vrai.
1: En vrai, ouais, parce que moi j'avais jamais entendu son et Kikade faisait moins parler à ce moment-là et je suis assez étonné de la manière dont, pas forcément dont il rappe, c'est pas forcément dans son flow la différence, c'est vraiment dans sa voix, dans la manière.
0: C'est un polyvalence, genre il rappe sur de la guitare.
1: Ouais, c'est ça. C'est pareil, c'est plus du tout le genre de prod qu'il fait maintenant.
0: Non, mais je pense qu'on pourra avoir de belles surprises dans la suite de l'année. Je pense qu'il nous prépare quelque chose.
1: Ouais, franchement, après, Kikade, ouais, c'est ça. Il est hyper polyvalent dans tous les cas. Bah, là, on le voit. Et même au départ, il faisait du rap beaucoup plus mainstream, je crois. Mais genre vraiment en 2018, au tout début de sa carrière.
0: Au début, avec.
1: Genre, pour le coup, il était pas connu, mais il y a des gars qui l'ont retrouvé. Et ça ressemblait beaucoup plus à du rap français mainstream au tout début, genre 2017,
0: ouais,
1: je pense.
0: Ouais, c'était vraiment les codes du rap de l'époque. Genre.
1: Ouais, voilà, c'est ça.
0: Et en plus, c'était les rap PNL, donc.
1: Ouais, c'est un peu ça.
0: Il le dit hein, dans ses textes qu'il écoute PNL.
2: Bah, chérie Paille, ils ont commencé à rapper ensemble, tu
1: sais. Ouais, c'est ça, ils étaient dans le même collectif, ça se ressent un peu. Et sur ce son, je trouve, ça se ressent plus. Donc, ça montre aussi que les deux ont pris une route hyper différente. Je trouve ça hyper intéressant.
0: Qui se copie pas, quoi.
1: C'est ça, exactement.
0: Ça, c'est le prime.
3: Et pour continuer, qu'est-ce qu'on s'écoute, les gars? T'as pas la liste sous les yeux. On s'écoute Sniffany, je sais pas comment on prononce.
1: Ah oui, on s'écoute Sniffany de Fake Ming, donc du rap anglais, on s'écoute ça.
3: Ok, vas-y.

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0: Vous êtes toujours avec nous dans l'Ossa Radio jusqu'à 20h. On vient de s'écouter Terminal 7 de Untrill, donc sur l'album Stratos, il me semble.
1: Ouais, c'est ça. L'album est sorti en 2022. Et c'était un album, il me semble, qui faisait encore un peu drill à cette époque.
0: Ouais.
1: Et
0: ça se ressent un peu dans la partie mélo, dans la deuxième partie de la prod, je trouve.
1: Ouais, bah c'est ça. Et puis, franchement, moi, je trouve ça un bon album dans l'ensemble, quand même. Mais non, du coup, c'était vraiment, je trouve, le début où il commençait à trouver vraiment son personnage.
2: Je vois ça comme un album de transition, tu vois.
1: Ouais, c'est ça.
2: Genre, je vois ce que tu veux dire.
1: Parce que son tout premier, je sais plus c'est lequel, je me demande, c'est pas Alex Hunter Wong, un truc comme
2: son
1: ça.
2: Son premier album.
1: Album.
0: Je sais pas, j'en sais rien.
1: C'est vraiment, et en fait, cet album-là, il est pas terrible en vrai de vrai. Mais là, on voit vraiment qu'il y a une transition à.
0: Mais je sais qu'à la base, il faisait de la drill, et ouais, je trouve, on sent le côté transition. Et on sent aussi que c'était un bête de rappeur déjà, mais je trouve ça moins maîtrisé que ce qu'il fait maintenant.
1: Bah, dis-toi,
0: ou depuis, on va dire, 2-3 ans.
1: C'est 2019, du coup, là, Alex Hunter Wong, et on sent que c'était pas du tout les mêmes flows que maintenant.
0: Ouais, ouais, ouais.
1: Maintenant, c'est vraiment. T'entends la musique et avec l'oreille droite, à gauche, t'entends dans tes pauvres, tu vois. Alors, c'est vraiment.
0: Mais là, ce truc-là,
1: et puis même, il y a les prods d'Hologramme Low qui carrient de ouf aussi.
2: Hologramme Low, frère, on le présente plus, et puis, Trill, gros.
1: Il a son univers.
2: Grosse pointure, mais en fait, c'est son personnage qui fait autant qu'il fait les gens.
1: D'ailleurs,
0: mais sa manière. En fait, c'est un très très bon flexeur. C'est un peu comme Caris à l'époque, je trouve.
1: C'est ça.
0: Et une capacité à faire des punchlines. Il est pas obligé de dire quelque chose d'hyper profond où tu vas te remettre en question pour être impactant, parce que ce sera peut-être pas touchant, mais. Il y a une formulation qui fait que tu vas te prendre la punch en pleine poire. Quoi.
1: Et puis il a quand même réussi un exploit, il s'est fait valider par Caris et par Booba. Et en plus, il y a un feat qui arrive dans 2-3 jours, il me semble.
0: Ouais, c'est vrai. C'est vrai, j'ai vu
1: Blanco Nemesis, du coup.
0: J'ai peur du niveau de Booba actuellement, honnêtement.
1: Mais franchement, on a eu des premières images.
0: J'ai très peur
1: studio,
0: de l'album. Mais...
1: Et la prod a l'air vraiment méchante. On sent que c'est pas une prod en IA, tu vois.
0: Mais j'attends de voir, en vrai, je suis un peu curieux parce que Booba, pareil, énorme punchliner, voire le plus grand, je trouve, du rap français.
1: Ah, il se fait vieux maintenant. Mais...
0: Bah, il se fait vieux, justement. Mais s'il peut retrouver sur son niveau et qu'Untrill lâche une de ses meilleures perfs, sur le papier, ça peut être exceptionnel. Mais après, j'y crois moyen venant de Booba actuellement.
1: Ça bien, mais.
2: Passer flambeau d'ancien rap français au nouveau.
1: C'est ça, mais dans tous les cas, ça va lui donner de la visibilité et puis il va faire son petit chemin.
2: Est-ce que vraiment Untrill a besoin de visibilité?
0: En vrai, Booba, ça reste au-dessus niveau visibilité.
2: Il commence à être juste au-dessus de l'iceberg de l'Underground, en vrai.
0: Ouais, il commence quand même à se faire son nom de Trill.
1: On verra bien son évolution à l'avenir. Et puis voilà, on va transitionner avec le prochain son.
3: Ouais, je te laisse présenter, Maxime. C'est du Saïf.
0: Yes, ça c'est le nouveau son de Saïf. Donc rap d'arabe, que moi j'ai bien kiffé.
1: Très lourd le son.
3: Donc, il est sorti quand le son?
0: Il est sorti il y a une semaine ou deux, c'est vraiment pas vieux.
3: Ok.
0: Et c'est un single. Et moi j'ai beaucoup aimé parce que Saïf je trouve super fort en termes de rap.
1: Il a vraiment un style un peu. Il se démarque quand même.
0: Peut-être t'as l'impression de revoir les rappeurs street qui savaient vraiment mettre de la hargne dans leur son et avoir leurs pattes. Genre.
2: En vrai, en titre de comparaison, tu peux prendre Gizmo.
0: Ouais, pourquoi pas.
3: Je pensais à ça.
0: Même un mec comme Mister You par exemple.
1: Bah ouais, Gizmo, moi je trouve que c'est la meilleure comparaison, franchement.
2: Parce que même sur les jeux de voix, quand tu regardes...
1: Par exemple, un Gizmo History X, vous voyez un peu le... C'est pas du tout les mêmes flows, mais dans les paroles, c'est un peu le même truc, un peu d'un mec qui a galéré à certains moments, tu vois, et qui montre qu'actuellement, il est quand même en train de faire son trou, même si, voilà, Gizmo, en parallèle, en 2020, du coup, History X, il a déjà fait son trou, mais bref, vous avez compris, il y a des rapprochements, quand même.
2: Yes, yes.
0: Ouais, mais dans ce son-là, en tout cas, il rappe clairement la rue, mais... Il rappe très très bien et il n'a pas non plus l'angle vu et revu dans le rap français insupportable.
1: Ouais.
0: Il apporte quelque chose parce qu'il écrit super bien et on s'écoute ça.
1: C'est parti.
0: On s'écoute ça ensemble, c'est parti.
2: Allez go.

salaire rentre. Ce sont les sièges, ils sont en échange de bien sûr.

0: Mais j'avoue que soit son d'électro en hard version ou alors tech, ouais. Je préfère déjà beaucoup plus.
1: Ouais, là c'était sympa.
0: J'arrive beaucoup plus à écouter, là j'ai bien aimé.
2: Là ça vivait, t'as vu.
0: Ouais, franchement, ouais.
1: Mais on arrive déjà à la fin de l'émission.
0: C'est ça, bah, très très bonne émission.
1: On se retrouve la semaine prochaine, comme d'habitude, de 19h à 20h. C'était Lossard Radio et on vous souhaite une bonne soirée la chaleur.
0: Bonne soirée. Lossard Radio.
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